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1: Aujourd'hui, Westrack Radio au Havre vous fait découvrir Nuit, un groupe havrais qui a vu le jour il y a 12 ans. Voici leur nouvel album.

Salut, on s'appelle Nuit. On est basé au Havre. On fait de la musique électronique avec du chant et des instruments acoustiques comme des pianos, des guitares ou des basses. On est quatre musiciens dans le groupe, Julien, Sébastien, Gaëtan et moi, William. On est aussi accompagné pour les images par Franck Marie de Happy Fun Family et Cédric Rolando et aka Neo Hume. On vient de sortir un album qui s'appelle Alt Real pour Alternate Reality. L'album comporte 12 titres dans lesquels on a choisi d'explorer cet univers de la réalité alternative, dans des morceaux parfois très lumineux ou bien franchement dark. C'est notre premier album en plus de 13 ans d'existence, c'est-à-dire si on a pris notre temps, mais c'est un objet qui fait la synthèse de tout ce qu'on a fait avant. On y a mis du cœur et beaucoup de temps, on espère vraiment que ça vous plaira. L'album est disponible sur toutes les plateformes et dans une édition très limitée double vinyle que vous pouvez commander auprès de nous directement sur nuit-officiel.com.

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bonsoir à toi, et à toi. On peut encore dire bonjour, il fait encore jour à peu près jusqu'à 20h je crois en ce moment. C'est le Zodou en direct sur Station B, le Zodou numéro 154 de ce vendredi 2 octobre 2026 sur la station B.fr et sur le DAB+ à Caen. Bienvenue. Une émission 100% rap, 200% peura, comme disait Bustaflex dans le Zodou en 97-98. Eh bien, pour ce numéro 154, je crois que je l'avais annoncé la semaine dernière. Vendredi dernier, j'avais dû vous annoncer une spéciale nouveauté. Eh bien voilà, nous y voilà. Zodou 154 spéciale nouveauté 2026, et essentiellement du troisième trimestre 2026. Il y aura quelques 2-3 nouveautés de juin 2026, sinon ça sera juillet, août, septembre. Rien d'octobre, puisque octobre c'est le quatrième trimestre et je vous parlerai de deux, trois nouveautés vendredi prochain. Voilà, on a commencé avec une collab et un remix et une nouveauté, A Cat Called Fritz. Donc ça c'est l'auteur de cet album, qui est français d'ailleurs. A Cat Called Fritz, vous pourriez penser que c'est un américain ou un anglais, ben non, c'est un français, beatmaker du 77, assez connu quand même, qui fait du son depuis pas mal d'années. Il a sorti le 11 septembre dernier, donc il y a à peu près 15 jours, 3 semaines, un nouvel album qui s'appelle Discipline 79, un 13 titres d'une trentaine de minutes. Et donc là, je vous ai passé le morceau To The Bee, remixé par ses propres soins, c'est le ECCF Remix, donc le A Cat Called Fritz Remix, avec en featuring un rappeur que j'aime beaucoup parce que j'adore sa voix, il s'appelle Odessey, il fait penser un petit peu d'ailleurs à Elda Sensei, je trouve qu'ils ont un peu le même timbre de voix. On retrouve sur ce titre l'excellente rappeuse, chanteuse T-Love, et un troisième invité qui s'appelle Oxygène, voilà. Alors, donc, plein de nouveautés, donc, et puis on va voyager, pas dans les années, mais on va voyager en termes de géographie et en termes de sous-genre de rap. Donc, il y aura du rap français, francophone, du rap américain, anglais, chilien, peut-être encore d'autres trucs. C'est peut-être pas exhaustif tout ce que je vais vous dire, donc restez bien à l'écoute jusqu'à 19h-19h15. Et en termes de sous-genre, il y aura du boom-bap, du smooth, des trucs un peu plus modernes. Il y aura une autre rappeuse que T-Love, il y aura d'autres remixes, il y aura des morceaux assez sombres, des morceaux plus ensoleillés, des morceaux conscients et des morceaux plus légers. Et on va se diriger vers un peu de rap français, rap francophone et rap même rennais, puisqu'on va partir avec un morceau de Kenyon qui s'appelle Rafiki. C'est son nouveau single sorti en début du mois de septembre, le 7 septembre très précisément, et c'est extrait d'un EP qui devrait voir le jour incessamment sous peu, qui s'appelle Marathonien Volume 1. On part avec Kenyon. Prenons pourquoi.

Canyon, Rafiki du 7 septembre, son nouveau single. Et on reste en France avec les beatmakers Datrikaz, qui sont habituellement plutôt dans un registre boom bap, dubstep, on va dire. Et là, ça part en un truc bien, bien sombre, bien down tempo, bien lourd avec FRS Taga, le rappeur de Saint-Etienne. Le morceau, c'est Black Rock et c'est extrait de K-Dream Volume 1, sorti en septembre, le 4 précisément.

Oh là là là là là là, jusqu'à la dernière seconde, Black Rock de FRS Taga et Datrikaz, extrait de K-Dream volume 1. Allez, on s'envole, on part aux États-Unis avec la rappeuse Rhapsody, un extrait de son 9e album, sorti le 16 août. Le morceau s'appelle You.

Rhapsody, le titre You, un petit big up à DJ Wookid, extrait du 9e album de cette rappeuse, sorti donc le 16 août dernier, et qui s'appelle God, Gotha, Afro and Gold Hoops. On rentre en France maintenant, direction le 91, avec Dapro de Force Pure. Le morceau s'appelle Les Monts.

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1: C'était Dapro pour le titre Les Mondes Engloutis. Allez, on se renvole, on retourne aux États-Unis, plus précisément à Staten Island. Ça vous fait penser à Wu-Tang ? Bah là, c'est Wu-Tang, Masked Man.

Yuteng, Maskman. Oh là là là là là là. Qu'est-ce que c'est lourd. Le titre, Big Den Warlord. Big Den, visiblement, ça devait être un de ses copains qui est décédé, puisqu'il lui dédicace cette track. Yuteng Maskman, je ne connaissais pas. Eh ben, il vient de sortir le 7 août dernier un album qui s'appelle Stapleton. Un 17 titres qui dure très longtemps, il dure 1h47 minutes. Alors pourquoi ? Tout simplement parce que il y a un des morceaux qui dure 54 minutes, mais c'est que du blabla, donc je dirais que c'est plutôt un 16 titres qu'un 17. Voilà pour la petite histoire de Yuteng Maskman, qui doit être. Je sais pas s'il est vraiment affilié au Wu-Tang, il faudrait que je me renseigne. En tout cas, il y a les codes. Bon, on se fait un point sur la sélection que je viens de vous faire. Que des nouveautés, comme je l'ai dit en début d'émission. Spéciale nouveauté du troisième trimestre 2026, essentiellement, même s'il y a 2-3 sons qui sont du mois de juin. Tout à l'heure, le morceau numéro 2 de l'émission, c'était Canyon avec le titre Rafiki, son nouveau single sorti le 7 septembre et qui annonce son nouvel EP marathonien volume 1 qui doit sortir prochainement. Le morceau numéro 3, c'était Datrikaz avec FRS Taga. Datrikaz, donc les beatmakers. FRS Taga, que vous devez connaître. Normalement, ce qu'il a fait quand même pas mal de bruit ces derniers mois, voire ces dernières années. Le morceau Black Rock, tout ça, c'est extrait de Cahier Dream volume 1. Le 10 titres de Datrikaz, sorti le 4 septembre dernier. Et d'ailleurs, ce matin, non, pas ce matin, la semaine dernière, non, cette semaine. Est-ce que je vais y arriver ? Le 30 septembre, c'était quand ? Mercredi, ils ont sorti un nouveau single, pas de Kai Dream, un nouveau single tout court, sur lequel ils ont invité le rappeur Gezes, qui est présent d'ailleurs sur Cahier de Rime volume 1. Ce nouveau single s'appelle Cannibal Black, et donc il est sur toutes les plateformes normalement. Le quatrième morceau, c'était Rhapsody, rappeuse Rhapsody pour le titre You, extrait de son neuvième album qui s'appelle God Gotha Afro and Gold Hoops, un titre sorti le 16 août dernier sur le label Rock Nation. Le cinquième morceau, c'était Dapro, rappeur du 91 et membre du groupe du duo Force Pure. Le titre Les Mondes Engloutis, produit par Hide the Prod, qui date de 2019, mais Dapro l'a mis sur son album, le premier enfin, sorti le 18 juin dernier. Donc voilà, une petite sortie du deuxième trimestre 2026. Album donc Pépite d'Or, sorti en totale indépendance. Et il fait toujours du son avec Dasini, Force Pure. J'espère qu'ils ressortiront un album. Alors vous doutez bien qu'en faisant une spéciale nouveauté 2026, et même si c'est essentiellement concentré sur le troisième trimestre, j'ai dû faire des choix. Ça a été compliqué, j'avais pas loin de 30 morceaux à la base que je voulais vous passer, mais c'était compliqué de faire un double The Doux. Et puis j'ai pas envie de faire une autre spéciale nouveauté 2026 la semaine prochaine. On reprendra une émission classique traditionnelle avec les 12 rubriques, 12 catégories. Donc j'aurais pu quand même et dû vous passer d'autres morceaux, notamment du Cypress Hill, du Tash, du Terror Red et du Shidak. Je vous propose rapidement de s'en écouter un extrait de chacun des 4 autres morceaux que je voulais vous passer et qui passeront pas en intégralité dans l'émission de ce soir, mais en tout cas voilà, on aurait pu s'écouter un petit extrait du dernier album de Cypress Hill sorti

Cypress Hill pour le titre Washa Trusha, extrait de leur 12e album Dios Bendiga, un 12 titres, donc sorti le 24 juillet dernier. Ce morceau-là, Washa Trusha, pour moi c'est le meilleur morceau de l'album, le seul que j'aime vraiment. Il est d'ailleurs sorti en single et il a été clippé. J'aurais également pu vous passer Tash Smoking Session.

Et voilà, c'était un extrait de Smoking Session, un morceau de Tash, extrait de son petit EP 6 titres, Attention is a Drug, sorti le 26 juillet dernier sur le label des Alcaholics, dont il fait partie, un label qui s'appelle Alka Rhythm. J'aurais également pu vous passer un morceau de Terror Red qui s'appelle Saber Talk.

Cybertough, single du 28 août dernier. Et un petit dernier extrait pour continuer dans cette petite micro-session d'extraits ensoleillé et plutôt à tendance West Coast. Là, on revient en France avec un rappeur français qui s'appelle Shida, que vous connaissez bien si vous écoutez régulièrement l'émission. Pour le titre, l'ambiance est chill. Donc voilà, on reste dans cet univers assez léger, assez ensoleillé. C'est un single sorti le 18 septembre, clippé, extrait du prochain album de Shida qui sortira l'année prochaine. Il fait beau.

Chidac, l'ambiance est chill, avec en feat le chanteur Jean Larnaqueur. Donc single sorti le 18 septembre, extrait de son prochain album qui sortira l'année prochaine, Chidac. Eh bien, on est arrivé à peu près à la moitié de l'émission, on va se faire un petit agenda. La semaine dernière, ça sera le même que la semaine dernière. Donc si vous avez déjà écouté la semaine dernière, vous allez le rentendre. Et si vous ne l'avez pas encore entendu, eh ben, vous allez découvrir quelques dates intéressantes si vous habitez à Caen ou plus largement en Normandie, voire un petit peu en Bretagne. À Caen, il y a un gros truc qui commence demain. Gros festival hip-hop qui s'appelle Culture Hip-Hop dans les bibliothèques de Caen-la-Mer, dans 3-4 bibliothèques de Caen-la-Mer. C'est vraiment mortel ce qu'ils font. Donc ça commence demain à partir de 14h, il y a une expo là qui commence, et le gros rendez-vous de la journée, c'est une conférence sur le hip-hop en France avec Dynasty à la bibliothèque Alexis de Tocqueville à partir de 16h30, donc demain le samedi 3 octobre. Il y a des programmes qui sont déposés dans les lieux culturels à Caen, il y a 31 dates, je vais pas vous en faire lecture, mais il y a plein de choses autour du rap, du DJing, du break, du graph, et du knowledge comme discipline que KRS-One a inclus dans cette belle culture qui est le hip-hop avec deux H majuscules. Il y aura quelques groupes canais qui vont se produire soit en tant que DJ, soit en tant que groupe de breakdance, etc. etc. J'ai pas vu de rap, je crois, de groupe de rap canais, je crois pas. Il y aura des projections de films. Il y aura le 12 décembre prochain une rencontre avec le groupe parisien Zwinkels qui vont se produire au BBC le 12 décembre prochain. Il y a un mix de Dynasty aussi demain soir au Portobello. Funky Doyen notamment qui va se produire tout au long de ce festival. Il y aura d'ailleurs une rencontre avec lui, je sais plus quelle date, il y aura des choses comme ça. Il y a également DJ Bluff et Loxy qui feront une boom funky. À mon avis, ça va bien danser à la bibliothèque d'Hérouville-Saint-Clair le 20 décembre. Il y a Mister Derek, graffeur parisien, mais je crois qu'il a été canné pendant quelques années, qui fera une expo et des ateliers graff, et puis encore plein de choses. Donc n'hésitez pas à aller essayer de trouver le programme de ce festival culture hip-hop dans les lieux culturels de Caen, ou sinon vous allez directement sur le site des bibliothèques de Caen-la-Mer, www.bibliothèque.caenlamer.fr, et vous trouverez le programme assez facilement. Si toutefois vous n'aviez pas les internets à la maison ou sur votre smartphone, je peux vous donner le 02 14 37 29 82 02 14 37 29 82 pour vous renseigner des événements qui se passent donc à Alexis de Tocqueville, à la bibliothèque de Mondeville, à la bibliothèque d'Hérouville-Saint-Clair et à la bibliothèque de la Grâce de Dieu. J'avance un petit peu, mais toujours au mois d'octobre, puisqu'on y est, ça y est, on est le 2 octobre. Et bien, sachez que le vendredi 23 octobre, il y a un gros salon du tatouage, mais c'est pas vraiment la partie qui m'intéresse. Ce qui m'intéresse, c'est de vous annoncer la venue de Cut Killer le vendredi 23 octobre au Parc Expo à Caen. Il fera donc un gros DJ set, je l'espère, qui fera bouger les têtes et peut-être même danser avec du hip-hop et certainement peut-être du R&B. On avance dans le temps, le 7 novembre prochain, si vous avez envie de bouger un petit peu, il faudra aller à Rennes, à la salle L'Étage, pour voir DJ Pon et Guest, donc j'imagine également les Zwinkels, dans le cadre des 30 ans de carrière de DJ Pon. Je vous parlais de Zwinkels à l'instant, et un peu plus tôt, dans le cadre du festival Culture Hip Hop à Caen, et bien, donc sachez qu'ils seront le samedi 12 décembre au Big Band Café Hérouville-Saint-Clair, avec Dominique Février, qu'on aime bien, à Station B, en première partie. Et je referme cet agenda, voilà, j'ai pas noté d'autres trucs, mais il se peut que j'ai oublié des choses, hein. Il est pas exhaustif. De toute manière, je pense qu'il y a pas mal de pages sur les réseaux sociaux pour être informé. Je vous ai donné quelques pistes. Bon, on continue, on arrive au 7ème morceau, et on part avec encore une nouveauté. Cette fois-ci, c'est sorti le 2 juillet 2026, c'est le rappeur Timoko, rappeur parisien, qui a sorti un album de 11 titres qui s'appelle Summer Watts. On part avec un extrait qui s'appelle Rap Solaire.

0: C'était Tiemoko, le titre rap solaire avec en feat Lee Jazz Wizard, extrait de Summer Watts, son 11 titres sorti le 2 juillet dernier en total indépendant sur son label Tiemosphère. On reste en France, mais on peut prendre l'avion ou le TGV si vous voulez. On part direction Marseille avec Lothar et le titre Bardella.
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1: Ouais, il a bien dit trèfle de plaisanterie au lieu de trêve de plaisanterie, ce bon vieux Bardella. C'était Lothar, le MC marseillais, pour un gros boom bap. Eh ben, on va se calmer un peu, on va se passer à un morceau, peut-être le morceau le plus smooth de cette émission 154, le The Doux, avec A1, Beneficence, Double Bug et Jazz Pastix pour le titre Bubbling.

Bubbling, le single de Jazz Pastix, produit pour Doodlebug, Beneficence et A1, le morceau le plus smooth de la semaine de cette émission, sorti chez Il Adrenaline Records le 28 août dernier. On attend la suite avec impatience. On part avec Sam Kratz, le morceau Culture avec Craig G, Seabag, Miles Diggy, Robson, Bad Bones, Phoenix, Da Ice Fire et Justy. Donc les noms doivent vous évoquer l'Angleterre. Bah ouais, Sam Kratz et beatmaker de Bristol. On s'écoute ça et on se retrouve après.

Ouais, est-ce que j'aurais pas dû laisser tourner l'instrumental? La prod, elle est super. Sam Kratz à la prod, donc beatmaker de Bristol. Le morceau s'appelle Culture. Il date de 2021, mais pourquoi je le repasse? Tout simplement parce que Sam Kratz a mis très longtemps, mais ça y est, ça vient de sortir. Il a sorti son nouvel album sur Reborg Records après un album qui s'appelle 360 sorti en 2020. L'album donc Culture. Donc je me suis dit autant repasser le morceau Culture que j'avais déjà passé en 2021. L'album fait 22 titres, il est sorti le 5 juin dernier, j'étais passé à côté mais voilà, je suis enfin tombé dessus, je l'ai écouté, il y a vraiment du très très bon. Et sachez que pour ce morceau Culture, il existe une version remix par les Da Beat Miners, qui est un pool de beatmakers américains. Et sur ce morceau Culture, vous pouviez retrouver quand même pas mal de monde. Je vous en reparle après le prochain morceau, qui est assez ensoleillé. Je sais pas s'il est léger, en tout cas il est ensoleillé. C'est Baron

Vous venez d'entendre le rappeur Baron Von Alias et normalement vous avez reconnu un autre MC dans ce morceau puisque je l'ai passé tout à l'heure, c'était le rappeur Tash en featuring sur ce morceau Lost in Translation avec également quelqu'un dont la voix ressemble beaucoup à celle de Redman, c'était Keith Murray. Bon, on revient en France et on va directement en Normandie au Havre avec les Pitch Caps.

Are you funky? Avec Blabbermouth, c'était les Pitch Caps dans le The Doux numéro 154. T'es toujours en direct sur Station B, sur les DAB+ à Caen ou sur www.lastationb.fr. C'était donc une des 12 nouveautés que je vous passe dans le The Doux ce soir. C'est une sorte de collab puisque Pitch Caps, groupe français de Normandie, du Havre, ont invité sur ce cinquième projet mon chouchou, le rappeur Blabbermouth de Hollande, les Pays-Bas. Donc cinquième projet qui s'appelle Showtime. Oh ça y est, j'ai oublié de le noter. Quel abruti je suis. Bref, c'est le cinquième projet depuis 2017, mais véritablement leur premier album. Les quatre projets précédents étaient des EP. Donc ça sonne vraiment très boom bap, funky, up tempo, parfait pour danser. Avec les Havrais Pitch Caps, ex-Acousmic, puisque en fait avant ils étaient déjà trois et ils avaient fait un autre groupe qui s'appelait Acousmic. Ils avaient aussi sorti quelques disques. Et pour ceux qui connaissent pas, donc les trois Havrais s'appellent Jarwan, qui est MC, beatmaker et DJ, Senbai, MC, et Kesta, qui est MC et DJ. Voilà, ils avaient sorti donc, je vous disais, 4 EP. Il y avait LH Calling, notamment le dernier, sorti il y a 3 ans. Et puis donc le nouveau, oui, j'ai pas dit de bêtises, s'appelle bien Showtime. Un The Doux, donc un 12 titres qui dure 35 minutes. Sorti vendredi dernier, le 25 septembre, sur leur label indépendant. Je crois que c'est le label de Jarwan, même précisément, qui s'appelle Beats House Records. Voilà. Vraiment, moi je vous invite à aller découvrir cet album. Je l'ai écouté, ça bat. Ça déboîte, c'est vraiment dynamique, entraînant, tout ce que vous voulez. Il y a de la légèreté dans les textes, parfois c'est plus conscient. Et il y a plein d'invités, on retrouve forcément leurs copains en featuring, notamment l'anglais Phil Moss Chill. Il y a également Gérard Bast et Xavier, qu'on ne présente plus, membre des Zwinkels. Victor Kuka, ex-membre du groupe Kalash, qui est maintenant plus parisien, mais qui est à Havre également, et qui fait toujours du rap un petit peu avec du rock. Il y a World Windy également sur l'album, le jus que j'ai passé il y a quelques temps dans l'émission, le rappeur Def que je suis depuis un peu le début de sa carrière, qui est également du Havre. Il y a un MC japonais qui s'appelle MC Rit ou Wright, je sais pas comment on prononce, le rappeur Jimmy Senna également. En tout cas, une bonne partie des MC que je vous annonçais sont sur le track de clôture qui s'appelle Money Time et qui a été clippé façon NBA Jam. Je vous invite vraiment à aller découvrir ça. Et je rappelle Blabbermouth qui est dans l'album et donc sur le morceau que je vous ai passé qui s'appelle Are You Funky. On arrive à peu près à la fin de cette émission, mais non, j'ai pas fini, parce que comme je vous l'ai dit tout à l'heure, j'avais plein de morceaux de côté à vous passer, il a forcément fallu faire des choix, puisque normalement un The Doux c'est 12 titres 200% peura, donc il y en a 12, mais il y a quelques extraits, j'en ai encore 3 à vous passer. J'aurais pu vous passer par exemple ce morceau là.

Mais vu que c'est français, on va dire DBOB, le morceau Chassé dans les ports, que je vous avais, je crois, passé il y a quelques semaines, voire quelques mois. En tout cas, là, c'est la version remix, puisqu'ils viennent de ressortir leur EP en version remix. Ça s'appelle Retour aux affaires, Ridolph Edition, remixé, 5 titres remixés par Scapri. Et c'est sorti le 1er septembre 2026. En début d'émission, je vous ai parlé également de rap espagnol, ou plutôt de rap sud-américain. On va partir avec un beatmaker chilien qui s'appelle Fre Instrumentos. Et j'aurais pu vous passer un extrait, j'aurais pu vous passer le morceau Keep It On, mais je vous en passe un extrait.

Funky Flu, c'est extrait du 16 titre de Frey Instrumentos qui s'appelle Los Jackson Freys, un album sorti au mois de juillet, le 27 juillet dernier, avec forcément plein de feats, puisque Frey Instrumentos est un beatmaker, plein de feats sur lequel on retrouve notamment deux rappeurs que j'aime bien, Dr. Bene, que j'aime beaucoup, et aussi SQB qui a fait des sons avec Blabbermouth. Voilà, et puis bon, là on va vraiment passer un extrait d'un son qui tabasse, et globalement l'album tabasse. C'est extrait du 20 titres de Token, sorti le 24 juillet dernier, ça s'appelle I'm Leaving Soon, et on se passe un morceau qui est pas doux du tout, même s'il s'appelle Bambi.

Price en featuring, donc sorti le 24 juillet dernier. Globalement, vraiment, je le redis, l'album tabasse, allez écouter ça. Il y a plein de feats sur l'album, il n'y a aucun gros nom, mais ça vaut le coup. Toutes les prods là, c'est comme ça, là, c'est du gros banger. Ça déboîte. On arrive à la fin de cette émission, et puis parfois on fait un peu exception à la règle. C'est pas un The Doux, mais c'est un The Trey ce soir, parce qu'il y avait trop de nouveautés à passer, et j'ai envie qu'on se quitte avec un morceau là, un petit peu dans cette ambiance là, banger qui tabasse. Ça va être un peu plus mélodieux, mais ça va être du bon. Merci à Rémi pour la technique de ce soir, et puis retrouvez le replay de l'émission d'ici dimanche soir avec des clips à la clé et plein d'infos. J'espère que vous avez passé un bon moment en ma compagnie. On se retrouve vendredi prochain pour un The Doux numéro 155 à partir de 18h sur Station B. On se quitte avec un 13e et dernier morceau. C'est du lourd.

0: 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Nous espérons que vous avez passé un agréable séjour en notre compagnie, que vous n'avez pas vomi votre plateau repas sur votre voisin, et que nous vous reverrons très bientôt sur un nouveau vol. Et si vous avez aimé le séjour, nous vous invitons fortement à en parler à vos proches. Nous allons procéder à l'atterrissage de l'appareil. Enfin, l'atterrissage, hein. On va toucher le sol, quoi, hein. Mais si la majorité d'entre vous vote pour qu'on fasse un tour, il n'y a pas de problème, on repart direct. 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Bon, je vais vous demander de regagner vos sièges, alors, d'attacher vos ceintures, de fermer les yeux, hein. Les yeux bien fermés, on se cramponne, on serre les dents, on s'encourage tous, hein. Et puis... Et personne dans l'appareil n'a par hasard une licence de pilote d'avion, mais...
1: J'ai vu un barbu.
0: Non, c'est une question subsidiaire. Ne vous inquiétez pas, pas de mouvement de panique, hein, pas la peine de chercher une porte de sortie. Nous sommes de toute façon à 2000 mètres d'altitude. À cette hauteur, toute sortie sera clairement et définitivement définitive, croyez-moi. Merci pour votre confiance et votre fidélité.

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